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Bonjour à tous, il est 7h. Bienvenue sur Radio Bellevue. Je suis heureuse de vous accompagner pour ce début de matinée en douceur. Au programme, des infos locales, des astuces cuisine, jardinage et même zen. Et dans quelques minutes, votre horoscope. Mais tout de suite, c'est en musique que l'on commence.

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1: Bonjour à tous, Saint-Barnabé aujourd'hui. Alors en avant pour les prévisions du jour.
2: Bélier, motivez vos troupes au boulot. Vous aurez besoin de l'énergie de chacun.
1: Taureau, très bon influx pour votre position professionnelle. Vous ferez un grand bond en avant aujourd'hui.
2: Gémeaux, vous aurez sans doute une décision importante à prendre aujourd'hui.
1: Cancer, cette journée ne sera pas facile à vivre côté travail, sauf si vous faites un important effort d'adaptation.
2: Lion, un léger désaccord avec une personne proche pourrait être résolu si vous acceptiez de faire des concessions.
1: Vierge, les influences planétaires encourageront la formation de nouvelles relations qui pourraient se transformer en amitié durable.
2: Vous qui êtes balance, eh bien aujourd'hui on pourrait vous confier un projet ou des travaux qui feront appel à votre esprit innovant.
1: Scorpion, profitez de l'ambiance planétaire favorable pour reprendre confiance en vous et en vos capacités professionnelles.
2: Sagittaire, dans l'ensemble, la journée sera propice pour poser les bases des projets futurs que vous cogitez depuis quelque temps.
1: Capricorne, un seul mot d'ordre, persévérance.
2: Verseau, rien ne se passe comme prévu aujourd'hui et évidemment, vous adorez ça.
1: Enfin, Poisson, on pourrait vous faire d'intéressantes propositions et pour certains natifs, un changement de poste viendra augmenter leurs responsabilités. Bonne journée à tous. À demain. Demain, vous penserez bien à fêter Guy.

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1: Bonne fête Barnabé, Barnabas. Les naissances du 11 juin. Hugh Laurie, l'acteur. Sylvie Flepp, l'actrice. Christophe Lemaître, l'athlète. Stéphanie Graff, la joueuse de tennis. Louis Laforge, le présentateur télévision et journaliste. Jean Alési, le pilote automobile. José Beauvais, le paysan du Larzac, spécialiste des OGM. En 1925, c'est la naissance de Jean-Pierre Chabrol, l'écrivain et scénariste. En 1910, Jean-Yves Cousteau, l'océanographe et inventeur du scaphandre autonome. En 1864, Richard Strauss, le compositeur allemand. Et les Mignons, en 2015, et personnage de film. Les décès, en 2020, Marcel Maréchal, le metteur en scène. En 2018, Yvette Horner, l'accordéoniste. En 2014, Gilles Segal, l'auteur dramatique, metteur en scène, acteur de théâtre et cinéma. En 2008, Jean de Sailly, l'acteur et ancien directeur de théâtre. En 1988, c'est le décès de Christine Fabrega, l'actrice et animatrice de télé. Et en 1979, le décès de John Wayne, l'acteur américain. En 2017, c'est le premier tour des législatives en France. En 2009, l'OMS déclare l'état de pandémie mondiale à la grippe A, H1N1. En 2000, nouveau record de distance parcouru en voile par Bruno Perron et Grand Dalton, 1159 km en 24 heures. En 1994, à Gruchet-Levalas, en Seine-Maritime, Émilie Tanet, 9 ans, est retrouvée morte chez des amis de ses parents, empoisonnée par du cyanure introduit dans sa josacine. Le 27 juillet, Jean-Marc Desperrois est écroué et condamné en mai 1997 à 20 ans de prison. En 1984, Jean Alési remporte sa première victoire en Formule 1 sur le circuit canadien. En 1982, c'est la sortie en salle du film E.T. En 1950, Henri Matisse est couronné à la Biennale de Venise, une consécration pour le peintre français âgé de 81 ans. Le dicton de Barnabé, la journée clairette, Saint-Médard rachète. S'il pleut à Saint-Barnabé, ça repousse jusque Saint-Gervais qui ferme le robinet.

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Bonjour à tous. Eh bien, ce matin, je vais vous parler des taupes. Bien que bénéfiques pour votre jardin, en régulant la présence d'insectes, peuvent aussi causer des dommages en détruisant les racines de vos précieuses plantes. Cependant, ne vous inquiétez pas, nous avons compilé une liste de plantes qui vous permettront de tenir ces petits creuseurs à distance et préserver l'éclat de votre jardin. Les taupes sont attirées par les sols riches en nutriments car ils abondent en insectes. De plus, l'arrosage que vous prodiguez facilite le creusement de leurs galeries. Ainsi, les taupes déracinent les fleurs, les légumes de votre jardin, laissant la place à d'autres nuisibles, tels que les campagnols ou les souris. En d'autres termes, les taupes ne satisferont pas de nuire à vos végétaux, mais invitent également leurs amis à le faire. Alors, les variétés qui font fuir les taupes à vive allure, c'est la jonquille. Cet emblème du pays de Galles possède des racines toxiques qui éloignent les taupes. Selon les experts, cette plante nécessite peu d'entretien et ses belles fleurs enrichiront votre jardin. Également les œillets d'Inde, leurs fleurs aux teintes orangées ou jaunes apportent une agréable touche esthétique au jardin. La fritillaire, c'est une plante à bulbe qui, en plus d'apporter une touche d'originalité dans votre jardin, fait fuir donc ces petites bêtes. Le ricin. Également une autre plante que ces intrus ne supportent pas. Son arôme et sa toxicité les éloignent, mais ses graines en font la principale force. Et la prêle, mortelle pour les taupes, cette plante possède aussi des vertus médicinales. Alors, bonne journée à vous !

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Pour être certain de passer un excellent moment sur la piste, n'oubliez pas de réserver dès à présent votre table au 06 82 80 85 05. On sera

0: Les astuces grand-mère de Rosette sont malignes et pratiques. Bonjour Rosette.
1: Bonjour à tous. Allons découvrir ensemble la conservation des citrons. Il faut savoir à quel endroit mettre vos citrons pour qu'ils se conservent au mieux. Dans votre corbeille à fruits, à température ambiante. Ils tiendront une semaine. Dans le bac de votre frigo, 2 semaines. Et 6 si vous les placez en plus dans un sac plastique. En Afrique du Nord, les citrons sont conservés dans de grandes bassines d'eau froide. Tentez l'expérience. Et que faire des citrons entamés ? Enveloppez vos moitiés de citron dans un film plastique, mais jamais dans de l'aluminium. L'acidité du citron le rend neurotoxique. Toutefois, gardez-les au réfrigérateur et consommez-les rapidement. Une fois le fruit à l'air libre, la vitamine C s'oxyde au plus vite. Quant aux écorces déshydratées, séchées à température ambiante, préservez-les en pot. À bientôt pour d'autres astuces sur votre radio.

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Venez nombreux pour participer ou simplement passer un bon moment en famille.

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2: Bonjour à tous. La chute d'une idole, Patrick Bruel, a été mise en examen pour viol, tentative de viol, agression sexuelle et harcèlement sexuel. Il a été placé sous contrôle judiciaire. 4 dossiers ont pour l'instant été retenus. Dans 4 autres, l'artiste de 67 ans a été placé sous le statut de témoin assisté. Mais au moins 26 femmes l'accusent de viol ou encore d'agression sexuelle. Patrick Bruel conteste l'ensemble des accusations. Un homme lié à Dominique Pélicaud devant la justice aujourd'hui. Il est jugé à Lyon, accusé d'avoir drogué et violé sa compagne tout en la filmant à son insu pour diffuser les images en ligne. Après des premiers aveux, l'accusé de 39 ans est revenu sur ses propos et clame désormais son innocence. La nationalisation d'ArcelorMittal de retour à l'Assemblée nationale. Les députés examinent aujourd'hui la proposition de loi à l'occasion de la journée réservée aux députés communistes et ultramarins. Le camp macroniste et de la droite y sont fortement opposés. Le texte a déjà été rejeté par le Sénat. La tension est à son maximum autour du détroit d'Ormuz. L'Iran assure que cet axe stratégique est fermé jusqu'à nouvel ordre. Les gardiens de la révolution menacent de cibler tous les navires s'aventurant dans le détroit. Les Iraniens qui ont également visé cette nuit des bases américaines au Koweït, à Bahreïn et en Jordanie. Plus tôt, les États-Unis ont lancé des frappes contre l'Iran. Et les Américains ont bombardé des installations militaires à travers tout le pays. La planète se réchauffe à un rythme sans précédent. C'est l'alerte de 70 chercheurs du GIEC qui publient aujourd'hui leur baromètre. Les températures ont ainsi augmenté de 0,27 degrés en moyenne par décennie. Le réchauffement climatique dû aux activités humaines devrait atteindre 1,5 degré autour de 2030. On passe au sport, le basket, et c'est un match 3 incroyable en finale NBA. Alors qu'ils menaient de 27 points à la mi-temps, les Spurs de Victor Wembanyama sont finalement battus 107 à 106 par New York. Le prochain match, c'est dans la nuit de samedi à dimanche. Et puis en football, c'est le début de la Coupe du Monde. La cérémonie d'ouverture, c'est ce soir au Mexique, avec le premier match qui oppose le Mexique à l'Afrique du Sud à 21h. Excellente matinée à tous.

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Cette rencontre a pour objectif de sensibiliser la population aux dangers liés à la prolifération des frelons asiatiques, notamment pour les abeilles et la pollinisation. Essentiel à notre biodiversité et à nos cultures. La mobilisation de chacun est importante pour agir collectivement face à cette problématique environnementale. 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

0: on est tous preneurs de quelques astuces pour devenir zen. Alors, pas de souci, voici tout de suite Rachel et ses conseils du jour. Bonjour Rachel.
1: Bonjour Sylvie, bonjour à tous. Réfléchir en quoi nous pouvons nous améliorer va être notre réflexion avec les trois clés zen d'aujourd'hui. Il est toujours possible de s'améliorer, mais il faut simplement accepter de changer certaines petites choses. Les domaines sont vastes pour s'améliorer, alors pour savoir lequel changer, réfléchissez et dites-vous, qu'est-ce qui me rendrait heureux ? Changer pour changer ne sert à rien, mais changer pour se sentir mieux est essentiel. Voulez-vous améliorer votre physique, votre caractère, vos émotions, votre travail ? Alors posez-vous cette question. Pourquoi est-ce que je veux m'améliorer ? Les bénéfices que vous devez trouver doivent vous permettre de vous guider dans votre changement et surtout de les appliquer dans la durée. Rien ne se fait sans peine, mais lorsque vous serez arrivé à vous améliorer, vous pourrez vous dire « Pourquoi ne l'ai-je pas fait avant ?» Vouloir s'améliorer demande de réfléchir à ce qui est essentiel pour vous. Alors, pour y parvenir, posez-vous les trois questions zen d'aujourd'hui qui sont « Qu'est-ce qui me rendrait heureux ? Pourquoi est-ce que je veux m'améliorer ? Pourquoi ne l'ai-je pas fait avant ?» Passez une excellente journée et dès maintenant, réfléchissez à ce que vous pourriez améliorer chez vous pour être bien dans votre vie.

0: un jour viendra de Johnny Hallyday. On retrouve tout de suite l'instant bien-être avec Rachel.
1: Bonjour à tous, je vais vous donner deux points à masser pour arrêter l'aérophagie. L'estomac contient une certaine quantité d'air, c'est l'ingestion d'air en quantité excessive qui provoque cette aérophagie. Vous ressentez une sensation douloureuse au milieu de la poitrine, avec une impression de gonflement, il faut alors évacuer ce trop-plein d'air. L'anxiété peut aussi être une cause. En cas d'aérophagie modérée, vous pouvez alors masser par pression circulaire douce 2 minutes chaque point 2 fois par jour. Les deux points suivants. Le premier point se situe du côté interne de la jambe à 3 cm en dessous du genou. Ce point est souvent sensible à la pression. Le deuxième point se situe à mi-chemin entre le nombril et le bas du sternum. Pour éviter l'aérophagie, il est important d'observer certaines règles d'hygiène alimentaire. Tout d'abord, pas de grosses bouchées. Mastiquer longuement avant d'avaler, réduire les plats trop gras et les boissons gazeuses, et aussi traiter les problèmes dentaires. Ces conseils ne dispensent nullement de consulter un professionnel de santé si l'aérophagie devient problématique. Je vous souhaite de passer une très belle journée et surtout, prenez bien soin de vous.

Les chenilles processionnaires, un fléau discret, elles sont petites, elles avancent en file indienne et pourtant les chenilles processionnaires peuvent poser un vrai problème de santé. Leurs poils urticants se dispersent dans l'air et peuvent provoquer des irritations, des démangeaisons, voire des troubles respiratoires. En forêt, porter des vêtements couvrants et éviter tout contact, même avec des cocons apparemment vides. En cas de doute ou de réaction, un passage chez le médecin est vivement conseillé. La vigilance est de mise jusqu'en juillet

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1: Un soupçon d'astuce, une pincée d'inspiration. On retrouve tout de suite Isabelle pour sa rubrique Parlons Cuisine.
2: Bonjour à tous et merci d'être à mon écoute pour votre rubrique Parlons Cuisine. Ce matin, je vais vous parler d'une boisson aux mille vertus et aussi ancestrale que réconfortante, le thé. Qu'il soit noir, vert, blanc, oolong, il en existe des centaines de variétés, chacune avec ses saveurs et ses bienfaits uniques. Le thé est la deuxième boisson la plus consommée au monde après l'eau. Originaire de Chine, le thé a voyagé à travers les siècles, s'invitant sur les tables du Japon, de l'Inde, du Royaume-Uni et bien sûr chez nous. Mais au-delà de son goût délicat, le thé est aussi un allié pour la santé. Riche en antioxydants, il aide à lutter contre le vieillissement cellulaire et protège le cœur en réduisant le mauvais cholestérol. Besoin d'un coup de boost? Optez pour un thé noir. Grâce à la théine, il stimule la concentration tout en douceur, sans l'effet excitant du café. Le thé vert et le thé oolong sont aussi de précieux alliés pour la digestion et la perte de poids. Mais ce n'est pas tout. Le thé renforce le système immunitaire, hydrate le corps et protège même la santé bucco-dentaire grâce à ses propriétés antibactériennes. Alors que votre tasse soit fumante ou glacée, nature ou parfumée, il y a forcément un thé fait pour vous. Faites-vous plaisir et restez à l'écoute de Radio Bellevue. À bientôt et prenez bien soin de vous.

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2: Bonjour à tous. La tension augmente encore autour du détroit d'Ormuz. L'Iran assure que cet axe stratégique est fermé jusqu'à nouvel ordre. Les gardiens de la Révolution menacent de cibler tous les navires s'aventurant dans le détroit. On apprend d'ailleurs qu'un incendie s'est déclaré à bord d'un pétrolier au large des côtes d'Oman. Et 22 pays, dont la France, demandent à l'Iran de cesser les attaques sur leur territoire. Ils dénoncent des attaques menées en Europe, en Amérique du Nord et en Australie par des entités liées à l'Iran contre des dissidents ou encore des membres des communautés juives et israélienne. En France, de nouvelles plaintes bientôt déposées contre Patrick Bruel. C'est l'annonce ce matin d'une des avocates d'une victime présumée. Le chanteur, on le rappelle, a été mis en examen pour viol, tentative de viol, agression sexuelle et harcèlement sexuel. Il a été placé sous contrôle judiciaire. Il est pour l'instant poursuivi dans 4 affaires, mais au moins 26 femmes accusent l'artiste de viol ou encore d'agression sexuelle. Et la famille du principal suspect dans la mort de Liana dans le viseur de la justice. Le frère de Jérôme Barella a été mis en examen pour viol sur mineur et viol sur conjoint. Le père des deux hommes fait aussi l'objet d'une réouverture d'enquête pour des faits d'agression sexuelle sur 2 de ses petites filles. 5 départements en vigilance orange, feu de forêt. Il s'agit de l'Aude, des Bouches-du-Rhône, des Pyrénées-Orientales, du Var et du Vaucluse. Plusieurs foyers se sont déjà déclenchés dans l'Hérault, un département soumis à de fortes chaleurs et à la sécheresse. C'est parti pour les épreuves anticipées de français au bac. L'écrit a débuté ce matin et doit se terminer à midi. Plus de 500 000 lycéens en filière générale et technologique sont concernés. Les élèves enchaîneront demain matin avec la nouvelle épreuve anticipée de mathématiques. Et puis on termine bien sûr avec du football, car c'est le jour J. Coup d'envoi aujourd'hui de la 23e Coupe du Monde. Les États-Unis, le Mexique et le Canada accueillent cette édition 2026. Le premier rendez-vous de ce mondial, c'est ce soir. Le match d'ouverture, c'est entre le Mexique et l'Afrique du Sud. Et c'est à suivre à partir de 21h. Excellente matinée à tous.

C'était la nouveauté de la semaine, Curstone de Mika et Stiletto. Ce titre affole déjà les compteurs et vous met de bonne humeur.

0: C'est le moment de l'éphéméride avec Pierrette sur Radio Bellevue, à découvrir les moments qui ont marqué ce jour dans l'histoire.
1: Bonne fête Barnabé, Barnabas. Les naissances du 11 juin. Hugues Laurie, l'acteur. Sylvie Flepp, l'actrice. Christophe Lemaître, l'athlète. Stéphanie Graff, la joueuse de tennis. Louis Laforge, le présentateur télévision et journaliste. Jean Alési, le pilote automobile. José Beauvais, le paysan du Larzac, spécialiste des OGM. En 1925, c'est la naissance de Jean-Pierre Chabrol, l'écrivain et scénariste. En 1910, Jean-Yves Cousteau, l'océanographe et inventeur du scaphandre autonome. En 1864, Richard Strauss, le compositeur allemand. Et Les Mignons, en 2015, est personnage de film. Les décès, en 2020, Marcel Maréchal, le metteur en scène. En 2018, Yvette Horner, l'accordéoniste. En 2014, Gilles Segal, l'auteur dramatique, metteur en scène, acteur de théâtre et cinéma. En 2008, Jean de Sailly, l'acteur et ancien directeur de théâtre. En 1988, c'est le décès de Christine Fabrega, l'actrice et animatrice de télé. Et en 1979, le décès de John Wayne, l'acteur américain. En 2017, c'est le premier tour des législatives en France. En 2009, l'OMS déclare l'état de pandémie mondiale à la grippe A, H1N1. En 2000, nouveau record de distance parcouru en voile par Bruno Perron et Grand Dalton, 1159 km en 24 heures. En 1994, à Gruchet-le-Valas, en Seine-Maritime, Émilie Tanet, 9 ans, est retrouvée morte chez des amis de ses parents, empoisonnée par du cyanure introduit dans sa josacine. Le 27 juillet, Jean-Marc Desperrois est écroué et condamné en mai 1997 à 20 ans de prison. En 1984, Jean Alési remporte sa première victoire en Formule 1 sur le circuit canadien. En 1982, c'est la sortie en salle du film E.T. En 1950, Henri Matisse est couronné à la Biennale de Venise, une consécration pour le peintre français âgé de 81 ans. Le dicton de Barnabé, la journée clairette, Saint-Médard rachète. S'il pleut à Saint-Barnabé, ça repousse jusque Saint-Gervais qui ferme le robinet.

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À vos outils et bon jardinage à tous.

0: Vous souhaitez devenir zen? Vous avez besoin d'un petit coup de pouce? Pas de souci, on retrouve tout de suite Rachel. Bonjour Rachel.
1: Bonjour Sylvie, bonjour à tous. Appréciez ce que la vie vous donne, c'est cela que les trois clés zen d'aujourd'hui vont vous demander de faire. Savoir ne désirer rien de plus que ce que la vie vous donne et s'en trouver bien. La vie vous offre toujours quelque chose, mais savez-vous l'apprécier? Les vraies richesses ne sont pas toujours matérielles. Sachez apprécier ce que vous avez déjà. Que ce soit du bien matériel, un travail, une famille, un ami. Si vous réfléchissez à ce que vous possédez, vous vous en étonnerez vous-même. Listez tout ce que vous possédez. Tout ce que vous possédez déjà, c'est bien la vie qui vous l'a donné. Vous avez fait des efforts, vous avez travaillé, vous vous êtes investi, rien ne vous est tombé du ciel. Poursuivez vos efforts et appréciez ce que la vie vous donne. Se contenter de ce que la vie vous donne et en être satisfait, car plus vous appréciez la vie, plus elle vous offre ce dont vous avez besoin. Remerciez pour ces cadeaux gratuits qui ne demandent qu'à être découverts avec les trois clés zen du jour qui sont: sachez apprécier ce que vous avez déjà, listez tout ce que vous possédez, appréciez ce que la vie vous donne. Je vous souhaite de passer une excellente journée en appréciant ce que la vie va vous offrir rien que pour aujourd'hui.

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C'est déjà le moment de clore cette émission. Un grand merci à tous pour votre fidélité. Vous retrouvez Julie dès 11h. Quant à nous, rendez-vous demain.

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2: Bonjour à tous. La tension augmente encore autour du détroit d'Ormuz. L'Iran assure que cet axe stratégique est fermé jusqu'à nouvel ordre. Les gardiens de la Révolution menacent de cibler tous les navires s'aventurant dans le détroit. On apprend d'ailleurs qu'un incendie s'est déclaré à bord d'un pétrolier au large des côtes d'Oman. Et 22 pays, dont la France, demandent à l'Iran de cesser les attaques sur leur territoire. Ils dénoncent des attaques menées en Europe, en Amérique du Nord et en Australie par des entités liées à l'Iran contre des dissidents ou encore des membres des communautés juives et israélienne. En France, de nouvelles plaintes bientôt déposées contre Patrick Bruel. C'est l'annonce ce matin d'une des avocates d'une victime présumée. Le chanteur, on le rappelle, a été mis en examen pour viol, tentative de viol, agression sexuelle et harcèlement sexuel. Il a été placé sous contrôle judiciaire. Il est pour l'instant poursuivi dans 4 affaires, mais au moins 26 femmes accusent l'artiste de viol ou encore d'agression sexuelle. Et la famille du principal suspect dans la mort de Liana dans le viseur de la justice. Le frère de Jérôme Barella a été mis en examen pour viol sur mineur et viol sur conjoint. Le père des deux hommes fait aussi l'objet d'une réouverture d'enquête pour des faits d'agression sexuelle sur 2 de ses petites filles. 5 départements en vigilance orange, feu de forêt. Il s'agit de l'Aude, des Bouches-du-Rhône, des Pyrénées-Orientales, du Var et du Vaucluse. Plusieurs foyers se sont déjà déclenchés dans l'Hérault, un département soumis à de fortes chaleurs et à la sécheresse. C'est parti pour les épreuves anticipées de français au bac. L'écrit a débuté ce matin et doit se terminer à midi. Plus de 500 000 lycéens en filière générale et technologique sont concernés. Les élèves enchaîneront demain matin avec la nouvelle épreuve anticipée de mathématiques. Et puis on termine bien sûr avec du football, car c'est le jour J. Coup d'envoi aujourd'hui de la 23e Coupe du Monde. Les États-Unis, le Mexique et le Canada accueillent cette édition 2026. Le premier rendez-vous de ce mondial, c'est ce soir. Le match d'ouverture, c'est entre le Mexique et l'Afrique du Sud. Et c'est à suivre à partir de 21h. Excellente matinée à tous.

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1: Bonjour à tous, Saint-Barnabé aujourd'hui, alors en avant pour les prévisions du jour.
2: Bélier, motivez vos troupes au boulot, vous aurez besoin de l'énergie de chacun.
1: Taureau, très bon influx pour votre position professionnelle, vous ferez un grand bond en avant aujourd'hui.
2: Gémeaux, vous aurez sans doute une décision importante à prendre aujourd'hui.
1: Cancer, cette journée ne sera pas facile à vivre côté travail, sauf si vous faites un important effort d'adaptation.
2: Lion, un léger désaccord avec une personne proche pourrait être résolu si vous acceptiez de faire des concessions.
1: Vierge, les influences planétaires encourageront la formation de nouvelles relations qui pourraient se transformer en amitié durable.
2: Vous qui êtes balance, eh bien aujourd'hui on pourrait vous confier un projet ou des travaux qui feront appel à votre esprit innovant.
1: Scorpion, profitez de l'ambiance planétaire favorable pour reprendre confiance en vous et en vos capacités professionnelles.
2: Sagittaire, dans l'ensemble, la journée sera propice pour poser les bases des projets futurs que vous cogitez depuis quelque temps.
1: Capricorne, un seul mot d'ordre, persévérance.
2: Verseau, rien ne se passe comme prévu aujourd'hui et évidemment, vous adorez ça.
1: Enfin, Poisson, on pourrait vous faire d'intéressantes propositions et pour certains natifs, un changement de poste viendra augmenter leurs responsabilités. Bonne journée à tous, à demain vous penserez bien à fêter Guy.

0: Pierrette est avec nous pour explorer le monde des plantes. Préparez-vous à en apprendre davantage sur cette flore qui embellit notre quotidien. Bonjour Pierrette.
1: Bonjour à tous. Nous avons dans nos placards ou au jardin ou lors de nos balades des épices ou des plantes. À quoi peuvent-elles servir ? Le bouleau. Il est très utilisé en phytothérapie dans les pays d'Europe du Nord. Son écorce d'aspect si caractéristique en copeaux a inspiré son nom. En effet, l'écorce de bouleau a longtemps servi de papier. En phytothérapie, on emploie les jeunes feuilles séchées, la sève dont on peut recueillir plusieurs litres par jour au printemps, les bourgeons et parfois l'écorce. Par distillation des feuilles, on obtient une huile de bouleau utilisée sur la peau. Il est principalement proposé comme diurétique naturel pour augmenter le volume des urines et participer au traitement des infections urinaires. Il est également utilisé pour aider à l'élimination des calculs urinaires, le sable ou les petits cailloux dans les reins ou la vessie. Bonne journée à tous.

0: 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Samedi, préparez-vous à vibrer pour la 24e édition de la fête de la musique de la Grande Fosse. Rendez-vous dès 17h30 pour une grande soirée électrique rythmée et totalement gratuite. Sous un chapiteau, une scène sonorisée accueillera les musiciens de talent venus de notre région mais aussi du bout du monde. Envie d'y participer ? Une deuxième scène ouverte n'attend que vous pour chanter, danser et exprimer votre créativité. Et pour une pause plus poétique, installez-vous dans un coin cosy pour regarder les étoiles en laissant s'envoler les mélodies. Pour régaler tout le monde, l'équipe de Grande Fosse Café vous a préparé une petite restauration, une buvette et un irrésistible bar à gâteau. Alors pour fêter la fête de la musique en avance, rendez-vous samedi à la Grande Fosse. Envie d'un après-midi festif, convivial et rythmé ? Dimanche, l'association Farandole vous donne rendez-vous à la salle Carbonard de Saint-Dié. De 14h30 à 18h30, venez danser, tournoyer et vous amuser au son des plus grands airs interprétés par l'orchestre Claude Michel. Pour ce rendez-vous, l'important est simplement de venir avec de la joie et votre plus belle énergie. L'entrée est au tarif de 10€ avec une collation offerte. Pour être certain de passer un excellent moment sur la piste, n'oubliez pas de réserver dès à présent votre table au 06 82 80 85 05. Avis aux sportifs et aux familles, la troisième Olympiade de Provenchères et Colroy est officiellement annoncée. Le grand rendez-vous est fixé à dimanche à partir de 14h30 au parc François Schmuck de Provenchères-sur-Fave. Pour le programme de l'après-midi, il y en aura pour tous les goûts avec le city foot, du basket, du volley, de la pétanque et du badminton. Les plus jeunes pourront aussi s'amuser grâce aux jeux d'adresse comme un morpion géant, un chamboultou ou la traditionnelle course de sac. Venez nombreux pour participer ou simplement passer un bon moment en famille. Et si vous profitiez de votre mercredi après-midi pour faire une bonne action, la boutique de la Croix-Rouge à Provenchères-sur-Fave est ouverte tous les mercredis de 13h30 à 15h30. Elle se situe juste derrière l'ancienne poste. C'est l'endroit idéal pour trouver des vêtements pour toute la famille, des chaussures, de la déco de seconde main, des livres ou encore des jouets. En plus de faire une bonne affaire, sachez que l'équipe réceptionne également vos dons sur place pour leur offrir une nouvelle vie. C'est bon pour la planète, pour votre budget et pour l'entraide locale. On compte sur vous. Vous pourrez donner votre sang lundi 15 juin à la salle Carbonard de Saint-Dié de 15h30 à 19h30. Autre point de collecte, mardi 16 mai à Granges-sur-Vologne, au rendez-vous des villageois de 16h à 19h30. Si vous aussi souhaitez passer votre annonce à l'antenne de Radio Bellevue, n'hésitez pas, appelez-moi au 03 29 57 37 74 du lundi au vendredi.
1: Eh bien, merci pour les suggestions d'activités, Sylvie.

0: Les cloches, midi.
1: Je confirme, il est bien midi à la pendule de Radio Bellevue. Je vous souhaite un bon appétit à tous.
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3: Bonjour à tous. La mort de Charlie Dalin, le navigateur vainqueur du dernier Vendée Globe, nous quitte à l'âge de 42 ans. Il souffrait d'un cancer. La famille indique que des hommages lui seront rendus dans les jours à venir. Patrick Bruel devrait être visé par d'autres plaintes. C'est ce qu'indique l'avocate de plusieurs victimes présumées. Mediapart, de son côté, assure n'avoir jamais reçu autant de témoignages dans un dossier de violence sexuelle. Patrick Bruel a été mis en examen, notamment pour viol et tentative de viol. Le chanteur est ressorti libre sous contrôle judiciaire. Il a interdiction de quitter le territoire français. Il n'a également pas le droit d'entrer en contact avec les victimes et leurs familles. L'alerte de l'Observatoire français des drogues qui tire la sonnette d'alarme sur l'apparition de 40 nouveaux produits de synthèse. L'Observatoire remarque une diversification des formes de cannabis avec une progression des produits comestibles. Le rapport pointe également des concentrations de plus en plus élevées pour la cocaïne. La tension monte d'un cran au Moyen-Orient après une deuxième nuit d'attaque entre les États-Unis et l'Iran, fragilisant le cessez-le-feu entré en vigueur début avril. Selon l'armée américaine, les bombardements ont visé des sites de surveillance, des réseaux de communication et des systèmes de défense aérienne. Donald Trump accuse Téhéran de faire traîner les négociations. Par ailleurs, un incendie s'est déclaré à bord d'un navire près du détroit d'Ormuz. C'est fini, ils doivent poser leur stylo. Les lycéens viennent de passer l'épreuve anticipée de français du bac, une épreuve à coefficient 5. En filière générale, les élèves de première avaient le choix entre une dissertation sur la poésie du 19e au 21e siècle et un commentaire de texte sur Histoire de Madame de Montbrillan de Louise d'Épinay. Et puis le foot avec le début de la Coupe du Monde ce soir, cérémonie d'ouverture à suivre à 19h30 à Mexico, suivi du premier match de la compétition Mexique-Afrique du Sud. Pour la première fois, 48 équipes sont en lice. Les Bleus joueront mardi prochain contre le Sénégal à New York. Voilà pour l'essentiel de l'info. Excellent après-midi.
4: Ah, c'est bon.

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Cette semaine, je mets à l'honneur trois opportunités en alternance, parfaites pour débuter une carrière sans diplôme spécifique et se former tout en travaillant. La première offre se situe à Saint-Dié-des-Vosges. Une entreprise recherche un employé polyvalent en restauration, en contrat d'apprentissage de 15 mois. Vous partagerez votre temps entre l'entreprise et le centre de formation AFPA. Votre mission ? Préparer et dresser les entrées, les desserts et les plats chauds. Accueillir et servir la clientèle, puis assurer la plonge et le nettoyage. La rémunération varie de 27 à 100% du SMIC selon votre âge et votre progression, et aucune expérience n'est requise. La deuxième proposition vient d'un restaurant de Moyen Moutier. On y cherche un commis de cuisine en alternance pour une durée de 12 mois. Vous serez formé au métier tout en travaillant. Réception des marchandises, préparation et dressage des entrées et desserts, participation à l'envoi des plats chauds et remise en état des postes de travail. Là encore, le salaire évolue entre 27 et 100% du SMIC et le poste est ouvert aux débutants. Enfin, direction plein fin, où un restaurant recrute un ou une serveuse en restauration en contrat d'apprentissage de 12 mois. Vos missions seront multiples. Préparer la salle et le service, accueillir et conseiller les clients, prendre les commandes et réaliser le service en salle. La rémunération est elle aussi comprise entre 27 et 100% du SMIC, selon votre âge et votre année de formation. Ce poste ne nécessite pas d'expérience et vous permettra d'obtenir un titre professionnel. Voilà pour ces trois offres qui allient formation et expérience professionnelle. Si l'une d'entre elles vous intéresse, n'hésitez pas à contacter directement France Travail ou l'employeur concerné pour candidater. Bonne chance dans vos démarches et à très vite sur Radio Bellevue.

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5: Bonjour à tous. Quel avenir pour Curtis, le chien qui a tué Eliza Pilarski en 2019 dans une forêt de l'Aisne. Le tribunal correctionnel de Soissons décidera cet après-midi si l'animal sera euthanasié. 4 ans de prison ont également été requis contre le propriétaire de Curtis, le compagnon de la victime. Il lui reprochait d'avoir acheté cet animal aux Pays-Bas en sachant pertinemment qu'il s'agissait d'un pitbull, une race interdite en France. Le dressage du chien pose aussi question. Patrick Bruel devrait être visé par d'autres plaintes. C'est qu'indique l'avocate de plusieurs victimes présumées. Mediapart, de son côté, assure n'avoir jamais reçu autant de témoignages dans un dossier de violence sexuelle. Patrick Bruel a été mis en examen, notamment pour viol et tentative de viol. Le chanteur est ressorti libre sous contrôle judiciaire. Il a interdiction de quitter le territoire français. Il n'a également pas le droit d'entrer en contact avec les victimes et leurs familles. La lutte contre les déserts médicaux. La proposition de loi adoptée par l'Assemblée nationale début mai arrive aujourd'hui au Sénat. Le texte est porté par plus de 250 députés. Il prévoit que tout médecin voulant s'installer devra solliciter le feu vert de l'Agence régionale de santé. Dans les zones confrontées à un lourd déficit de soignants, l'autorisation sera automatique. La mort de Charlie Dalin, le navigateur vainqueur du dernier Vendée Globe, nous quitte à l'âge de 42 ans. Il souffrait d'un cancer. La famille indique que des hommages lui seront rendus dans les jours à venir. Parmi les réactions, celle d'Emmanuel Macron. La France salue un marin immense, un courage rare, une lumière au large, écrit le chef de l'État. Autre réaction, celle de la présidente de l'Assemblée nationale. Selon Yael Braun-Pivet, Charlie Dalin incarnait ce que la mer exige de plus grand, le dépassement de soi et la persévérance. Et puis c'est parti pour 5 semaines de football. La Coupe du Monde débute ce soir avec Mexique-Afrique du Sud pour commencer la compétition. L'équipe de France s'entraîne pour la première fois cet après-midi en public à l'université de Bentley. Les Bleus joueront mardi contre le Sénégal. Voilà pour l'essentiel de l'actualité. Excellente journée.

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chien pose aussi question. Patrick Bruel devrait être visé par d'autres plaintes, c'est ce qu'indique l'avocate de plusieurs victimes présumées. Mediapart, de son côté, assure n'avoir jamais reçu autant de témoignages dans un dossier de violence sexuelle. Patrick Bruel a été mis en examen, notamment pour viol et tentative de viol. Le chanteur est ressorti libre sous contrôle judiciaire. Il a interdiction de quitter le territoire français. Il n'a également pas le droit d'entrer en contact avec les victimes et leurs familles. La lutte contre les déserts médicaux. La proposition de loi adoptée par l'Assemblée nationale début mai arrive aujourd'hui au Sénat. Le texte est porté par plus de 250 députés. Il prévoit que tout médecin voulant s'installer devra solliciter le feu vert de l'Agence régionale de santé. Dans les zones confrontées à un lourd déficit de soignants, l'autorisation sera automatique. La mort de Charlie Dalin, le navigateur vainqueur du dernier Vendée Globe, nous quitte à l'âge de 42 ans. Il souffrait d'un cancer. La famille indique que des hommages lui seront rendus dans les jours à venir. Parmi les réactions, celle d'Emmanuel Macron. La France salue un marin immense, un courage rare, une lumière au large, écrit le chef de l'État. Autre réaction, celle de la présidente de l'Assemblée nationale. Selon Yael Braun-Pivet, Charlie Dalin incarnait ce que la mer exige de plus grand, le dépassement de soi et la persévérance. Et puis c'est parti pour 5 semaines de football. La Coupe du Monde débute ce soir avec Mexique-Afrique du Sud pour commencer la compétition. L'équipe de France s'entraîne pour la première fois cet après-midi en public à l'université de Bentley. Les Bleus joueront mardi contre le Sénégal. Voilà pour l'essentiel de l'actualité. Excellente journée.

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1: Bonsoir à tous. Se rassembler chaque lundi soir devant les tribunaux et le ministère de la Justice. Voilà ce que demandent plusieurs associations féministes et de défense des enfants, notamment la Fondation des Femmes, après l'électrochoc lié à la mort de Liana. Des rassemblements pour réclamer une loi intégrale contre les violences. Cette coalition va également organiser une grande manifestation le 4 juillet. Une centaine de manifestants à Paris à la mi-journée sur l'esplanade des Invalides pour soutenir une proposition de loi visant à nationaliser ArcelorMittal, le sidérurgiste en difficulté financière. Le gouvernement estime entre 3 et 6 milliards d'euros le coût de cette nationalisation. Christophe Hellul, déclaré coupable d'homicide involontaire, est condamné à 4 ans de prison avec sursis après que son chien Curtis ait tué sa compagne Elisa Pilarski en 2019 dans l'Aisne. La jeune femme était enceinte. Le tribunal de Soissons a également ordonné l'euthanasie du pitbull importé illégalement en France. Selon la justice, Christophe Hellul est responsable d'avoir entraîné Curtis jusqu'à ce qu'il soit conditionné à l'attaque. L'alerte de l'Observatoire français des drogues qui tire la sonnette d'alarme sur l'apparition de 40 nouveaux produits de synthèse. L'Observatoire note une diversification des formes de cannabis avec une progression des produits comestibles. Le rapport pointe également des concentrations de plus en plus élevées pour la cocaïne. Les nouvelles menaces de Donald Trump. Le président américain annonce sur son réseau social que les États-Unis frapperont l'Iran très fort ce soir. Il menace aussi de conquérir certains territoires appartenant au régime et de prendre le contrôle total de ses marchés pétroliers et gaziers. C'est une première au Niger. Le pays promulgue un nouveau code pénal qui criminalise l'homosexualité avec de lourdes peines allant jusqu'à 20 ans de prison. Plusieurs pays africains ont récemment durci leur législation à l'encontre des personnes LGBT. C'est le cas au Ghana et au Burkina Faso. Et puis c'est parti pour 5 semaines de football. La Coupe du Monde débute ce soir avec Mexique-Afrique du Sud pour commencer la compétition. L'équipe de France s'entraîne pour la première fois cet après-midi en public à l'université de Bentley. Les Bleus joueront mardi contre le Sénégal. Voilà pour l'essentiel de l'info. Excellente fin d'après-midi.

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2: Bonsoir à tous, c'est le grand jour, le coup d'envoi de la Coupe du Monde de football. Ce soir, 48 équipes sur la ligne de départ, une seule soulèvera le trophée le 19 juillet à l'issue des 5 semaines de compétition. Cette 23e Coupe du Monde va se jouer dans 3 pays différents. Le Mexique, le Canada et les États-Unis vont se partager les 104 rencontres de ce mondial. Un mondial qui débutera à 19h30 par la très attendue cérémonie d'ouverture, Christophe Médouget.
3: Oui, et qui dit 3 pays dit 3 cérémonies d'ouverture, une avant chacun des premiers matchs joués sur chaque territoire. La première ce soir, avant Mexique-Afrique du Sud au stade Azteca de Mexico. Au programme, un show pyrotechnique, des couleurs, de la danse et surtout beaucoup de musique. Plusieurs chanteurs et musiciens sont attendus et notamment Shakira, l'interprète de l'hymne officiel du mondial. Une deuxième cérémonie est prévue à Toronto demain soir avant Canada-Bosnie et la troisième à Los Angeles dans la nuit de vendredi à samedi, juste avant États-Unis-Paraguay. Parmi les stars attendues, Katy Perry à Los Angeles ou encore Alanis Morissette et VG Dream à Toronto, l'interprète du célèbre ramener la coupe à la maison en 2018.
2: L'équipe de France va devoir un peu patienter avant de faire son entrée en lice. Les Bleus joueront mardi contre le Sénégal à New York avant d'affronter l'Irak et la Norvège. Également dans l'actualité, se rassembler chaque lundi soir devant les tribunaux et le ministère de la Justice. Voilà ce que demandent plusieurs associations féministes et de défense des enfants, notamment la Fondation des Femmes, après l'électrochoc lié à la mort de Liana. Des rassemblements pour réclamer une loi intégrale contre les violences. Christophe Hellul, déclaré coupable d'homicide involontaire, est condamné à 4 ans de prison avec sursis après que son chien Curtis ait tué sa compagne Elisa Pilarski en 2019 dans l'Aisne. La jeune femme était enceinte. Le tribunal de Soissons a également ordonné l'euthanasie du pitbull importé illégalement en France. Et puis, la France salue un marin immense, un courage rare, une lumière au large. Les mots d'Emmanuel Macron après la mort de Charlie Dalin. Le navigateur est mort à 42 ans. Il était le dernier vainqueur du Vendée Globe. Voilà pour l'info, excellente soirée.

Les annonces des manifestations, c'est tout de suite sur Radio Bellevue. Samedi, préparez-vous à vibrer pour la 24e édition de la fête de la musique de la Grande Fosse. Rendez-vous dès 17h30 pour une grande soirée électrique, rythmée et totalement gratuite. Sous un chapiteau, une scène sonorisée accueillera les musiciens de talent venus de notre région, mais aussi du bout du monde. Envie d'y participer ? Une deuxième scène ouverte n'attend que vous pour chanter, danser et exprimer votre créativité. Et pour une pause plus poétique, installez-vous dans un coin cosy pour regarder les étoiles en laissant s'envoler les mélodies. Pour régaler tout le monde, l'équipe de Grande Fosse Café vous a préparé une petite restauration, une buvette et un irrésistible bar à gâteaux. Alors pour fêter la fête de la musique en avance, rendez-vous samedi à la Grande Fosse. Envie d'un après-midi festif, convivial et rythmé? Dimanche, l'association Farandole vous donne rendez-vous à la salle Carbonard de Saint-Dié. De 14h30 à 18h30, venez danser, tournoyer et vous amuser au son des plus grands airs interprétés par l'orchestre Claude Michel. Pour ce rendez-vous, l'important est simplement de venir avec de la joie et votre plus belle énergie. L'entrée est au tarif de 10€ avec une collation offerte. Pour être certain de passer un excellent moment sur la piste, n'oubliez pas de réserver dès à présent votre table au 06 82 80 85 05. Avis aux sportifs et aux familles, la troisième Olympiade de Provenchères et Colroy est officiellement annoncée. Le grand rendez-vous est fixé à dimanche à partir de 14h30 au parc François Schmuck de Provenchères-sur-Fave. Pour le programme de l'après-midi, il y en aura pour tous les goûts avec le city foot, du basket, du volley, de la pétanque et du badminton. Les plus jeunes pourront aussi s'amuser grâce aux jeux d'adresse comme un morpion géant, un chamboultou ou la traditionnelle course de sac. Venez nombreux pour participer ou simplement passer un bon moment en famille. Et si vous profitiez de votre mercredi après-midi pour faire une bonne action, la boutique de la Croix-Rouge à Provenchères-sur-Fave est ouverte tous les mercredis de 13h30 à 15h30. Elle se situe juste derrière l'ancienne poste. C'est l'endroit idéal pour trouver des vêtements pour toute la famille, des chaussures, de la déco de seconde main, des livres ou encore des jouets. En plus de faire une bonne affaire, sachez que l'équipe réceptionne également vos dons sur place pour leur offrir une nouvelle vie. C'est bon pour la planète, pour votre budget et pour l'entraide locale. On compte sur vous. Vous pourrez donner votre sang lundi 15 juin à la salle Carbonard de Saint-Dié de 15h30 à 19h30. Autre point de collecte, mardi 16 mai à Granges-sur-Vologne, au rendez-vous des villageois de 16h à 19h30. Si vous aussi souhaitez passer votre annonce à l'antenne de Radio Bellevue, n'hésitez pas, appelez-moi au 03 29 57 37 74 du lundi au vendredi.

Annie est de retour comme tous les jeudis soirs de 20h à 22h sur le son de Radio Bellevue. Bonsoir à tous, je vous souhaite une excellente soirée. On commence avec le duo Slimane Claudio Capeo, Chez toi.

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1: C'était Christophe Maé, La Lune. À suivre deux autres titres de 2026, Zoé Closure Balance et le duo Jonathan Dassin-Lily B, Demain ne meurt jamais.
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0: tube de l'année 1981, Hervé Villard revient. On enchaîne avec Pascal Obispo, La moitié de moi.
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C'était Zaz, on ira. J'espère que vous passez une agréable soirée en ma compagnie sur le 102 Radio Bellevue. Je vous propose Christophe Willem, double.

Le duo Adèle-Robin, avec toi, à suivre le gagnant de la Star Academy 2023, Pierre Garnier, nous on sait.

je vous quitte après le duo Vita Julien Doré. Viens, on y sait. Mais j'espère vous retrouver la semaine prochaine sur le 102 Radio Bellevue de 20h à 22h. On termine avec Sherif Alouna. Il avait

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